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0: Bon, monsieur, pendant que internet, là, ne parle pas, mais il faut que pose une question. ¿Qué idioma que hablas cuando haciendo el amor?
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1: Bon, je ne sais pas, moi. Ça dépend de la sensation, quoi.

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1: 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C'est pas de ma faute. J'ai pas fait exprès. Tu me pardonnes.
3: Je te pardonne, chérie, mais ne recommence plus.
1: Alors, embrasse-moi.
2: Oh là, belle bye.

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